0: atmosphère.
1: Atmosphère, dicter sa conduite afin de répondre aux critères atrophiés. On s'épuise dans la fuite, alors je préfère me fier à mes instincts et persévère jusqu'au bout de mon souffle. Avant que j'en perde mes vers, atmosphère, dicter sa conduite afin de répondre aux critères atrophiés. On s'épuise dans la fuite, alors je préfère me fier à mes instincts et persévère jusqu'au bout de mon souffle.

Salut à tous et bienvenue sur le WB Japis Radio Show pour l'émission Not Your Cover, avec 5 covers et leur version originale que je vous propose de découvrir tout de suite. Ce sont The Lords of New Church qui ouvrent cet épisode de Not Your Cover avec le titre Live for Today, suivi de la version originale de The Grassroots qui date de 1967.

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Peaches est une chanson de The Stranglers parue en single et qui figure sur leur premier album Ratus Norvegicus paru en 1977. C'est le groupe Zircon Sky Band qui en a fait une adaptation en 2026.

Not Your Cover. On écoute maintenant deux versions assez proches du titre Wuthering Heights de Kat Bush, paru en 1978, repris par Pat Benatar en 1980.

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Golden Years est une chanson de David Bowie parue en 1975 qui figure sur l'album Station to Station. La cover est de Car Seat Headrest parue en 2021 que l'on peut retrouver sur leur EP Madlow.

Not Your Cover. On termine cet épisode de Not Your Cover par une chanson française de Serge Gainsbourg, interprétée en duo avec Michel Arnaud. Il s'agit des Papillons Noirs, reprise de Main de Maître par Bijou en 1980.

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Bonjour, soyez les bienvenus. C'est Eldorado, soyez les bienvenus dans une heure environ d'errance en terre rock, folk, etc. À la fin des années 50, une jeune femme au sang mêlé irlandais et cherokee, native du Midwest, débarque à New York. Elle a 20 ans et des poussières, une petite fille, une guitare, un banjo et une centaine de chansons traditionnelles dans la tête et au bout des doigts. Des ballades, des blues, des chants de travail et des chansons religieuses. Elle se frotte à la scène du renouveau folk qui anime les petits cafés de Greenwich Village, le Gaslight, le Café Wa, le Bitter End. Son nom, Karen Dalton. La majeure partie des musiciens y sont des étudiants, issus des classes moyennes ou supérieures, grandis dans les villes. Karen est différente. Elle vient du monde rural, sa mère indienne et son père ouvrier pourraient être les personnages qui peuplent les chansons militantes du folk revival, et sa maîtrise instrumentale impressionne. Elle n'a pas appris les chansons du folklore d'autres musiciens lors de rencontres ou de concerts. Elle les a entendues petites. Et les a apprises en même temps qu'elle chevauchait ou se baladait sur les chemins terreux du Texas et de l'Oklahoma. Elle frappe ses pairs parce qu'il y a cette authenticité en elle, ainsi qu'une certaine indocilité, une intégrité totale. Pour Karen, la vie et la musique sont indissociables. Alors, la musique doit s'épanouir sans contrainte, ne souffrir ni représentation ni artifice. Les concerts et les enregistrements sont pour elle des freins à son expression sincère. Sous les cieux vastes du Colorado, dans les salons fraternels, mais aussi, car les conditions s'en rapprochent, dans les petits cafés-concerts de New York, puis de Boulder, de Woodstock et d'ailleurs. Karen jouerait tout au long de sa vie. La musique n'y est ni industrie ni spectacle, elle est partage, aventure. Elle est la vie même, pétrie de ses imperfections, de ses hésitations, de ses sidérations. Comme les Touaregs refusaient de se laisser prendre en photo pour ne pas se faire voler leur âme, Karen refusa longtemps de se faire enregistrer, car la vie ne s'emprisonne pas. La mer jamais n'est totalement étale. Le vent ne se fixe guère. Cependant, elle enregistra deux disques au tournant des années 70, deux disques de rêves éveillés. Sa voix, qui a vieilli de 10 ans depuis ses débuts à la fin des années 50, n'en est que plus bouleversante. Elle a appris la lenteur et la confession, le murmure et la suspension. C'est finalement en trahissant son idée de la musique que Karen Dalton confessa l'intime, offrit la quintessence de son art. D'aucuns diront qu'elle a gâché sa vie et son talent en enregistrant si peu, en refusant le succès, en choisissant non le spectacle mais la vie même du tel être accidenté, parfois désespéré. Cela n'a aucun sens. Karen Dalton n'a pas fait carrière. Elle a vécu.

Something on Your Mind ouvre le second album de Karen Dalton qui apparut en 1971. Plus orchestré, plus orienté sur un répertoire pop et contemporain que le précédent, il est cependant, comme lui, entièrement constitué de reprises. L'américaine n'a jamais enregistré de composition personnelle, elle n'en jouait pas plus en concert d'ailleurs, même si, après sa mort précoce, on découvrit qu'elle écrivait ses propres chansons et poèmes. Mais les chansons des autres, Karen Dalton les transfigurait jusqu'à les faire siennes. Dans les mots, les accords des autres, elle jetait ses rêves, son expérience et ses tourments. Le titre qu'elle choisit pour ce deuxième album, « In My Own Time »,« À mon propre rythme », pourrait-on traduire, raconte assez bien ce qui fit sa singularité et son drame. Elle rata les coches du succès, n'obéissant qu'à ses désirs et ses injonctions intérieures, refusant toutes les perches tendues, minant les terres meubles et précaires sur lesquelles elle s'avançait, traçant ses chemins de hasard et d'absolu. Toute sa vie, elle fut inconnue et ne fut découverte qu'après sa disparition à la fin des années 90. Alors, son influence ne cessera de croître et son nom se passait de bouche à oreille. Nick Cave, Cat Power, Angel Olsen, Devendra Banhart ont clamé leur admiration pour Karen Dalton. En 2026, l'autrice, compositrice et interprète Alela Diane intitule une de ses chansons « In My Own Time » en une référence directe à Karen Dalton. Aux extrémités du printemps de cette année-là, j'interviewais pour la revue Novo Alela sur le 7e album qu'elle sortait alors et qui incluait cette chanson précisément. Nous fîmes, pour Eldorado, un détour par « In My Own Time ». Et voici ce qu'Alela Diane me confia. Ma chanson « In My Own Time » s'inspire de mon envie d'être davantage dans l'instant présent, mais aussi de la difficulté que j'ai à y parvenir parce que justement, je perds mon temps. À regarder trop mon téléphone, à me laisser distraire alors que ce dont j'ai profondément envie, c'est d'aller me promener, jouer de la guitare, écrire des chansons. Voilà ce que je me dis parfois et qui a déclenché l'écriture de cette chanson. Mon Dieu, je suis tellement doué pour perdre mon temps. Je peux rester assise à la table de ma cuisine pendant des heures. J'avais envie de creuser cette idée que le temps qu'on passe ici-bas est précieux. Et je sais qu'on est tous, à notre manière, coupables d'en gaspiller une partie à faire des choses qui ne sont pas les plus épanouissantes. Voilà d'où viennent les paroles. Ce n'est qu'après l'avoir écrite que j'ai fait le rapprochement avec l'album de Karen Dalton qui porte le même nom, In My Own Time. Alors, quand on l'a enregistré, j'ai eu envie d'y mettre un solo de violon qui sonnerait comme sur ce disque de Karen Dalton, particulièrement la chanson d'ouverture, Something on Your Mind. La partie de violon y est extraordinaire, mais aussi la manière dont c'est enregistré. C'est vivant, immédiat et si sauvage.

In My Own Time est une des 11 chansons du 7e album d'Aléla Diane, Who's Keeping Time, un disque qui s'attache au temps qui passe, aux saisons qui rythment une vie, qui rend compte de la fragilité et du caractère éphémère de notre passage ici-bas. C'est aussi un salut aux disparus. Endless Waltz est inspiré par ses grands-parents, tandis que Spring is a Fine Time est un hommage à son ami, mort au printemps 2025, Michael Hurley. Sur le deuxième album de l'Américaine, en 2009, il avait posé sa voix pour un duo de merveilleuses mémoires Age Old Blue. Dans cette même interview, la conversation qui m'a lié à Aléla Diane nous a conduit inévitablement à évoquer Michael Hurley. Voici les mots de Aléla sur son vieil ami.

Michael a toujours suivi son propre chemin. Il était un véritable outsider et ne s'est jamais conformé aux règles de l'industrie. Quand je l'ai rencontré en 2006, nous avons tourné ensemble, fait quelques dates dans le Nord-Ouest mais aussi outre-Atlantique. Il tournait encore pas mal à cette époque. Après les concerts, il vendait des CD qu'il gravait lui-même et pourtant ses disques étaient sortis sur différents labels. Mais il s'en fichait, il me disait « Pourquoi est-ce que je paierais pour avoir des copies de ma propre musique ?» Je ne suis pas vraiment une outsider et je fais les choses de manière beaucoup plus traditionnelle, mais je nourris un grand respect pour les gens qui sortent des sentiers battus. Il a enregistré des disques tout au long de sa vie et jouait encore lors d'un festival le week-end qui a précédé sa mort, à l'âge de 83 ans. Jusqu'au bout, il a foncé, il a fait son truc et ses concerts affichaient complets. La dernière fois que j'ai vu Michael sur scène, ça devait être au printemps 2024. La salle était emplie de jeunes d'une vingtaine d'années et tous s'accordaient pour dire « ce vieux est le plus cool de tous ». Il était une légende et pour moi, une source d'inspiration, un modèle de passion et d'intégrité.

Né le 20 décembre 1941, quelque part dans le comté de Bucks, Pennsylvanie, il déroula une enfance imaginative sur des pistes indiennes où il luttait en mohican contre les visages pâles. La prairie était son campement où il chassa le bison armé d'un arc et d'un tomahawk. Ses frères étaient sa tribu. Seuls les incrédules refusaient l'évidence. Mais à l'âge de 8 ans, il dut s'identifier à l'enfant qu'il était vraiment. Voyageur par nécessité, il abandonna sa prairie et suivit son père qui produisait des opérettes tantôt en Floride, tantôt en Californie. Sa scolarité était chahutée par d'incessants déménagements. À la fin de son adolescence, il avait vu tant d'opérettes qu'il aurait pu devenir comédien. Mais ce n'était pas le destin qu'il voulait embrasser. Sa vocation était de marcher pour découvrir de nouveaux paysages. Son père avait ouvert le robinet des songes. À 17 ans, il tendit le pouce et une voiture s'arrêta. C'était le début d'une longue odyssée. Il se déplacerait comme une boule de billard et stationnerait plus ou moins longtemps dans une trentaine de villes, d'Astoria à Winooski. Il apprit à jouer de la guitare sur la route. Ces quelques lignes sont puisées dans la notice magnifique consacrée à Michael Hurley, consignée dans le livre « Outsiders » de Guy Darol, qui apparut en 2014 aux éditions du Castor Astral. Sous-titré « 80 francs tireurs du rock et de ses environs », il s'attache à retracer les trajectoires souvent météoriques, toujours en zigzag, de figures aussi obscures que passionnantes et inclassables, telles Karen Dalton, Bill Fay ou encore Jackson C. Frank. Retournons aux mots de Darol sur Hurley. Avançons d'une page. L'homme a enregistré un premier album en 1964 pour le mythique label Folkways et reprend la route, prenant le temps de vivre. Son deuxième album paraîtrait 6 années plus tard, à l'orée des 70s. Le temps pour le jeune Michael de se poser et de fonder une famille. Alors, reprenons.

Son rêve le plus cher était de vivre comme un Indien et il avait trouvé, près du fleuve Delaware, la clairière idéale pour planter son tipi. Il ne collait pas l'oreille au sol comme autrefois. Il ne jouait plus à guetter l'horizon et la menace des cavaleries. Il regardait les arbres sacrés et, après avoir consulté le ciel, il marchait en chassant les images. Dans son filet à papillons, il emprisonnait un vent froid, des colonnes de brume, les éclaboussures d'un chien jappant dans l'eau. Il se sentait heureux dans la permanence des choses. Mais il lui manquait de partager avec une femme la sensation de vie inépuisable. Il était si seul au paradis terrestre. Dans un restaurant de New Hope, ses yeux contemplèrent une serveuse. Elle portait une robe blanche et un petit tablier rouge en harmonie avec ses lèvres peintes. Ses cheveux étaient noirs et elle respirait la sérénité d'un matin où tout est si calme que l'on peut entendre un point de vue d'insecte. Son corps n'avait pas ressenti une décharge de foudre. Mieux que cela, son âme avait été touchée et c'est comme s'il avait reçu la bénédiction des étoiles.

Son fantôme flotte dans le lointain et si seul semble son sourire. Tandis que mon groupe attaquait une chanson, elle m'avait tendu la main, semblant murmurer « Il n'y a que toi ». Et puis nous avons dansé comme deux flocons de neige dans le vent qui s'essoufflait, dans le vent. Si un jour je devais m'en aller, il faudra continuer de laisser Marlène entrer et fouler le parquet du gymnase, franchir la porte cernée du diplôme. Son amour était si pur. À vrai dire, Marlène, le son de ton tambourin me hante encore. Nous étions si jeunes alors. À présent que je suis vieux, je comprends combien je t'aimais. Mes amis dans les bars, bon sang, ils ne voient que mes cicatrices. Et ils se fichent complètement de l'amour que je te portais. Cette neige sur le sol, on dirait qu'elle vient de tomber. Pourtant, ça fait 22 ans que tu es morte. Que j'ai vu cette lumière et que le monde a explosé. 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Marlène a été écrite et enregistrée en 1975 par Jackson C. Frank, quand le songwriter américain avait déjà disparu des radars depuis une petite dizaine d'années, depuis la parution de son unique album supervisé par Paul Simon en 1965. La chanson relate le drame que Jackson avait vécu à l'âge de 11 ans et qui devrait le hanter toute sa vie durant. À l'hiver 1954, en plein cours de musique, son école a brûlé suite à l'explosion d'une chaudière. 15 de ses camarades périssent dans le feu, dont sa petite amoureuse, Marlène. Lui est brûlé sur toute une moitié du corps et ne s'en sort que grâce à la neige dont les enfants survivants le recouvrent. Il passera de longs mois à l'hôpital pour se remettre de ses brûlures et c'est là qu'il apprendra la guitare. Toute sa vie, Jackson souffrirait des séquelles du drame, physiquement et surtout psychologiquement. Quand il enregistre Marlène dans un petit studio de Lake Hill près de Woodstock, Jackson a traversé une autre tragédie, la mort de son jeune fils et la déroute de son mariage qui s'ensuivit. En 1975, Jackson n'a plus de domicile fixe. Il vagabonde essentiellement, se pose parfois chez sa mère, souvent dans les chambres d'hôpitaux psychiatriques. Mais il n'a jamais cessé de composer des chansons. Sa voix, en 10 ans, a beaucoup changé. C'en est fini du timbre clair et net. Le chant est fêlé et un peu rauque, aggravé, voilé. La vie de Jackson C. Frank a concrétisé les paroles de son titre le plus célèbre, Blues Round the Game, qui avait été repris dès sa création, en 1965, par des pointures telles que Nick Drake, Sandy Denny ou Burt Jansch. Partout où il irait, le blues et la poisse le traqueraient. Et c'est ce qu'ils firent, jusqu'au bout, exactement.

Née au tout début des années 90, la musicienne Shannon Lay grandit à Redondo Beach, dans le comté de Los Angeles. Elle commence d'écrire ses propres chansons dès l'âge de 16 ans, de manière obsessionnelle, et part à LA pour tenter sa chance. Là, elle joue dans plusieurs groupes. Sa musique oscille entre les deux extrémités d'un spectre allant du folk le plus dépouillé, à l'instar du Nick Drake de Pink Moon, au punk le plus sauvage, celui de The Damned ou de X. Ces artistes, elle les revendique comme influence depuis le tout début de sa carrière. Drake est son dieu, confie-t-elle en une interview fleuve donnée pour le webzine américain The Self-Portrait Gospel. La première fois que j'ai eu le sentiment que tout

album, le superbe album éponyme de 1969, celui où l'on distingue, sur la pochette, les membres du groupe dans la pénombre, assis sur un canapé, dans une pose banale, détendue, presque domestique. Signé Billy Name, le photographe de la Factory, cette photo incarne le virage opéré par le groupe après le départ de John Cale. Une attitude moins provocatrice, des chansons plus centrées sur les mélodies que sur le bruit et les expérimentations, une musique plus apaisée. Empruntons les mots de Shannon Leigh à nouveau. The Velvet Underground a été une influence majeure. Ils m'ont montré à quel point c'était cool d'être bizarre. Je n'ai jamais vraiment su où était ma place, alors l'incertitude a très tôt fait partie de mon parcours. Les Velvets n'ont jamais donné l'impression d'être sûrs d'eux. C'est une musique qui traverse le chaos de la vie en sachant très bien qu'elle n'a aucune idée de ce qui l'attend. Mais qui s'en fiche ? Une musique libre de chuter à tout moment et de se relever.

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De la chanson pop, aérienne, légère comme une bulle de savon du Velvet Underground, clin d'œil de Lou Reed au doo-wop de son enfance, Shaun Marshall, alias Cat Power, fait une plainte abîmée, une scie en équilibre, les larmes au bord des yeux, aux frontières de l'évanouissement. Comme avant elle Billie Holiday, Nina Simone ou Karen Dalton, parmi d'autres sœurs en musique, Shaun Marshall s'offre tout entière aux chansons. Sa voix est le véhicule qui leur permet de rester vives et nous visiter à l'infini. Qu'elle les ait écrites importe peu, qu'elle lui soit contemporaine moins encore. Ce qui compte est l'émotion qu'elle recèle, l'histoire qu'elle balade. Plus que de la mélodie, des couplets et refrains, des arrangements et du rythme, c'est de cette émotion et de cette histoire dont Shaun s'empare. Alors, les chansons deviennent siennes, et si nous le dialogue éternel entre l'intime et l'universel. Dès son premier album, en 1996, Cat Power s'essaie à la reprise. En 2000, vient The Covers Records, disque entièrement constitué de reprises et interprété seul, au piano ou à la guitare. Le bouquet de chansons confiées par la voix tremblée de Shaun, beauté nue baignée d'une lumière pâle de petit matin, est bouleversant. Satisfaction des Stones, alanguie et privée de son refrain libérateur, pousse la frustration et l'ennui dans leur retranchement et rappelle le pouvoir d'une chanson populaire. Dire plus de l'époque en quelques minutes que 1000 discours. Ailleurs, sur ce cinquième album de Cat Power, on croise les silhouettes insaisissables de Nina Simone, du feu follet folk Michael Hurley, de Dylan et de héros anonymes, soldats inconnus folk qui, bien avant Shaun Marshall, passèrent des chansons si vieilles que leurs origines se perdent dans les forêts appalachiennes, les Dust Bowls et les boues du Delta. L'influence de Shaun Marshall, depuis qu'elle est apparue, est immense. Sa liberté, comme auparavant celle du Velvet Underground, est une source d'inspiration pour de nombreux artistes. Ainsi, Alela Diane, qui me confia un jour « Quand j'ai commencé à écrire mes chansons, j'écoutais beaucoup les premiers albums de Cat Power et j'étais vraiment inspiré par la puissance de sa musique. Pourtant, elle n'était pas une très bonne guitariste. Elle m'a en quelque sorte donné le feu vert, le courage d'essayer d'écrire des chansons sans être une guitariste très accomplie moi-même. » Ainsi, la franco-américaine Barbara Forstner, dont le premier album solo a paru en 2025. Au sujet de Shaun Marshall, voici ce qu'elle m'écrivit. « Cat Power signifie pour moi la sincérité, l'authenticité. Elle est totalement elle-même et cela me touche énormément. Avec très peu, elle arrive à faire passer une grande émotion et une fragilité qui fait aussi sa force. »

Heart's Not Bare, c'est un morceau que j'ai écrit il y a assez longtemps. Et ce morceau-là, il m'évoque vraiment des flashs de vie, enfin de moments de vie avec ma famille quand j'étais jeune, être à côté du feu de cheminée dans notre appartement à New York, être en vacances avec ma petite sœur aussi, on traversait les champs en France à la campagne. C'est un morceau qui parle du paradoxe qu'il y a, enfin en tout cas que moi j'ai vécu quand j'avais 14 ans, 14-15 ans, de se sentir à la fois très grand, très mûr et en même temps totalement illégitime de ressentir des émotions d'adulte. J'étais très contemplative et très introspective aussi à cette période-là. Enfin, ça me porte toujours à cœur d'être comme ça. Mais c'était quelque chose qui pouvait peser quand même pas mal. Et donc c'est vraiment, ouais, c'est ce sentiment-là de sentir fort et en même temps avoir le cœur qui se brise pour un rien, pleurer tout le temps. Enfin voilà, les sauts d'émotions de... Quand on est adolescent, quoi. Mais j'avais pas vraiment de rage ou de rébellion à cet âge-là. Moi, je le vivais plutôt comme une tristesse, une sorte de deuil, je sais pas, peut-être de l'enfance, et de pas vraiment comprendre tout le changement qui se passe dans ma tête, dans mon corps. Enfin, c'est une période assez riche, on va dire, en émotions, mais qui peut être assez douloureuse aussi, et on comprend pas toujours pourquoi. On est assez juste aussi à cet âge-là, je trouve. On est submergé d'émotions, mais j'ai l'impression que ça nous permet aussi d'avoir une grande force et une intelligence aussi par rapport aux choses. En tout cas, on ressent tellement que tout est lié à l'émotion, en fait.

Me laisseras-tu te raccompagner après l'école? Me laisseras-tu te rejoindre à la piscine? Peut-être que vendredi je pourrai prendre des billets pour le bal pour t'y emmener. Me raconteras-tu à quoi tu penses? Deviendrais-tu une hors-la-loi par amour pour moi? Deux chansons dédiées à l'adolescence, ses amours absolus, ses tourments, ses émotions à fleur de peau, ses idéaux. Tout d'abord, Heart's Not Bare de Barbara Forstner, sortie en 2025, incluse dans son album Long Long Gone et commentée par elle-même pour Eldorado. Ensuite, 13, l'un des grands classiques du groupe américain Big Star, extrait de leur premier album publié en 1972. Ici, c'était une version délivrée en 2001 par Ivan Dando, le chanteur des Lemonheads. Sa voix, déjà un peu lessivée, brisée, rend la naïveté du texte, sa fraîcheur, plus déchirante encore. La trajectoire de Big Star semble celle d'une comète. Le groupe est fondé en 71, un premier album paraît un an plus tard, un second en 1974, l'année de la séparation du groupe. Deux albums parfaits, entre rock survitaminé et nerveux et ballade crève-cœur. En 1974, seuls deux membres d'origine demeurent, Alex Chilton et Jody Stephens. Et tous deux entrent en studio pour enregistrer ce qui sera le troisième album de Big Star, apparaître en 1978, soit quatre ans plus tard. Sisters Lovers, le nom sous lequel ils enregistrent, un clin d'œil au fait qu'Alex et Jody sont en couple avec deux sœurs, offrira finalement son nom à cet album étrange. Plus expérimental et plus sombre que tout ce qu'ils ont fait précédemment, presque malade, parfois recueilli et apaisé, Sisters Lovers est un chef-d'œuvre de l'histoire du rock, un de ces disques maudits qu'on n'aura jamais fini d'explorer tant il recèle de virages étranges, de sorties de route, de contre-allées. En 2016, apparut un recueil des enregistrements préalables à l'album. Des démos des chansons, des versions acoustiques, des prémixes, jusqu'aux versions finales. Complete Third est une plongée passionnante dans la jeunesse du disque. Ce que l'on pensait être une œuvre chaotique, dictée par les errements de deux hommes à la dérive, en proie à la tristesse et aux démons, s'avère dictée par une démarche rigoureuse, un travail acharné, une vision claire. Voici de cette réédition somme de l'album Third, Sisters Lovers de Big Star, la version démo d'un de ses titres majeurs, Holocaust.

Alex Chilton, d'abord dans les années 70, encore à la barre de son groupe Big Star sur le point de s'éteindre. Nous écoutions une de ses plus belles ballades, l'inévitablement crépusculaire Holocaust, une des chansons les plus sombres du songwriter, portrait d'une femme à bout de souffle, au visage dévasté. Et Chilton, à nouveau, dans les années 90, reprenant un vieux standard de jazz, Let's Get Lost, popularisé dans les 50s par Chet Baker. Autre visage dévasté. Cette version côtoie d'autres titres sans âge sur l'album Clichés, un des plus beaux sursauts d'un homme fort en gouffre, riche en éclipses. Tout avait pourtant commencé sous les meilleurs auspices pour Alex Chilton, qui dès l'âge de 16 ans remporte le jackpot avec son groupe entre pop et soul The Box Tops et le tube que reprendrait Joe Cocker, The Letter. Puis, il y eut Big Star, qui échoua à trouver son public, mais deviendrait deux décennies plus tard une référence absolue. Puis, les années 80, qui furent pour Chilton une série de rendez-vous manqués. Guy Darol a bien sûr ouvert les pages de son ouvrage Outsiders à Chilton. Il fut, écrit-il, cette étoile que l'industrie discographique para de toutes les lumières avant de l'éclipser à la va comme je t'enterre, transformant en soleil noir l'un des astres de la White Soul. Darol célèbre à juste titre l'album Clichés, un recueil de ballades où le chanteur imposait sa voix délinéée par un jeu de guitare sobre. Le dépouillement était total et Chilton semblait avoir atteint le degré idéal de la gravité. Cette renaissance de l'américain, on l'a due à un label français, New Rose, adossé au magasin du même nom, si dans le 6e arrondissement de Paris. Auberge pour artistes déchus, à la dérive ou juste obscurs, tels les Saints, le Gun Club, Calvin Russell ou les Cramps, New Rose fut un abri pour le rock dans des années 80 hostiles. C'est avec un enregistrement de ce label New Rose que cette errance en terre rock, folk, etc., trouvera son terme. Un disque proche de Clichés. Une guitare, une voix et la possibilité d'une renaissance, un talent inouï livré sans artifice, comme par inadvertance. Hurt Me de Johnny Thunders fut enregistré à l'automne 1983. Avec une version acoustique de sa chanson la plus célèbre, You Can't Put Your Arms Around a Memory, littéralement, tu ne peux pas tenir un souvenir dans tes bras. C'en sera fini de cet épisode d'Eldorado. Merci d'avoir été à l'écoute et qui sait, merci de votre fidélité. 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Portez-vous bien. À la prochaine. Ciao.

0: Je vois que tu es en train de reclasser tous tes disques. Tu les classes par ordre chronologique ?
1: Non.
0: Pas alphabétique en tout cas ?
1: Non plus.
0: Dans quel ordre ?
1: Autobiographique.

0: Être une femme leaduse d'un groupe de jazz est encore une chose rare à l'heure actuelle. L'être en tant que flûtiste l'est encore plus. C'est pourtant le cas de la brillante et rebelle Ludivine Issembourg. Lauréate du premier concours national de flûte de jazz organisé par Magic Malik en 2007, elle a pendant une demi-décennie accompagné sur scène Wax Taylor avant de se consacrer à ses projets personnels, son groupe Antiloops au jazz cosmique et futuriste, et des disques sous son propre nom, rendant hommage à Hubert Laws et à d'autres flûtistes funky oubliés des années 70. Sur Above the Laws, son dernier disque en date, salué par la critique et sorti chez Heavenly Sweetness en 2024, figure une reprise d'Angel Dust du légendaire Gil Scott Heron et de son acolyte Brian Jackson. Et cerise sur le gâteau, Brian Jackson en personne, compositeur du morceau, est crédité au clavier. Étant quelque peu fanatique de l'œuvre de Gil et de son comparse, et kiffant de ouf le son de notre Bobby Humphrey normande, mon palpitant s'est totalement emballé quand je les ai vus tous deux annoncés à l'affiche du festival Invitation à Cazoux-les-Béziers fin août de cette année. Alignement des astres, connaissant l'organisateur Gila Selecta, chez qui je suis allé diguer jadis, il m'a négocié en deux une rencontre et je l'en remercie. Je devais au départ interviewer Ludivine et Brian ensemble. J'avais même pris des disques avec moi dans un sac d'une célèbre marque de surgelés pour les faire parler et discuter. Mais à mon arrivée sur place, Brian était encore à l'hôtel. Finalement, ce sera donc une interview séparée. Celle de Brian, réalisée lors du run entre l'hôtel et le lieu du concert, est à lire dans le webzine Loco. Quant à celle de Ludivine, je vous la livre sous ce format spécial de J'irai diguer chez vous. Des vinyles de mon humble collection, photos à retrouver sur notre Instagram, sont trifouillés par mon interlocutrice pour lui raviver anecdotes et souvenirs. En prime, Ludivine nous a livré une véritable leçon de l'histoire de la flûte groove. Bonne écoute! Bonjour Ludivine.
1: Salut Maxime.
0: Est-ce que tu connais l'émission télé En Aparté? Ça te parle ou pas? Sur Canal+.
1: Ah oui, déjà, ça me dit quelque chose. Oui.
0: Tu sais, il y a des invités mainstream souvent.
1: Ouais,
0: enfin,
1: qui
0: sont invités et t'es pas invité. Bah, ça tombe bien.
1: Ah, j'aurais bien aimé quoi.
0: Mais ça tombe bien parce qu'on va faire un peu pareil. En fait.
1: Ah bah, nickel.
0: Tu vois, j'ai ramené mon sac de surgelé là.
1: Ah, cool. Ah ouais. Oui. Ouais.
0: Et dedans, il y a des trucs. Et du coup, bah, l'idée, c'est que tu peux piocher.
1: Ok.
0: Pas tout d'un coup. Et bah, tu pioches et tu dis ce que ça t'évoque.
1: D'accord. C'est parti. J'aime bien. Tac, tac, tac, tac. Ah, ça se trouve, je connais pas. Il y a des choses que je connais pas. Hein. Voilà, mais ça, c'est un album mythique. Album mythique. Bah, Brian Jackson. Hein. Putain, il est jeune.
0: Bon. Il est pas là, on peut se permettre.
1: Pardon, Brian. Incroyable.
0: C'est It's Your World.
1: Ouais. Avec The Bottle qu'on va jouer ce soir, voilà, c'est l'album de The Bottle. J'ai beaucoup écouté ce disque.
0: Alors peut-être c'est un cachotier, mais sur ce disque, il joue de la flûte, c'est Brian.
1: Mais oui, mais il est flûtiste aussi, Brian. Mais moi, je lui ai dit qu'il pouvait jouer de la flûte avec moi, mais il n'a pas voulu. Mais je lui ai dit, viens jouer de la flûte.
0: Vous vous êtes rencontrés comment alors?
1: C'est par Étienne, du New Morning, en fait, c'est mon manager. Et c'est lui qui a eu l'idée de faire la reprise de Gil Scott Heron, de Angel Dust. Et Brian Jackson a joué. En fait, la base du projet, c'est le premier album, c'était un tribute à Hubert Laws. Donc, on continue Above the Laws, mais il reste quelques morceaux d'Hubert Laws. Mais en fait, le label m'a dit on veut la même chose, mais en compo. Donc, j'ai gardé une continuité. Et Brian Jackson a bossé avec Hubert Laws. En fait, Gil Scott Heron, j'adore, mais moi, j'adore parce que le futiste de Gil Scott Heron, c'est Hubert Laws. En fait, j'adore le Gil Scott, j'adore Brian, mais moi, à la base. Bon, bref. Et donc, Étienne me propose de faire la reprise d'Angel Dust. Et c'est ça le côté positif de ce manager que j'ai choisi, c'est que c'est le programmateur du New Morning. Et au New Morning, on rencontre plein de gens. Et un soir, Étienne m'écrit, il me dit, mais il y a Brian Jackson qui est là ce soir. Viens le rencontrer, quoi. C'est aussi easy que ça. Et j'arrive, en plus, il est en train de jouer de la flûte, et on a discuté, et je lui ai parlé du projet, et il me dit, ah, mais je joue à Hubert Laws demain, etc. Voilà. Tout ça a été très fluide, en fait, tu vois.
0: Ils jouent toujours ensemble, alors.
1: Oui, a priori, oui. Mais après, depuis, Brian est en France, donc, mais oui, je crois qu'ils jouent encore ensemble.
0: Parce qu'il me semble, sur le, bah, sur ton disque, ouais, Angel Dust, Brian, il n'a pas enregistré avec toi en studio, il a enregistré de son côté à distance.
1: Ouais. Alors, tout a été fait à distance, il était encore aux États-Unis, et c'est Wolfgang Valbrun qui fait le chant lead, Brian fait le clavier et les chœurs. Et en fait, la petite histoire, c'est que on a fait, ce morceau a été fait vraiment pas dans le même studio que les autres morceaux. Ça a été fait, donc, réalisé par Alex Finking, qui a son propre studio. Donc, on a tout fait, il a fait les arrangements avec ses musiciens. Je suis allé en studio, Wolf est venu, et on a bossé à distance avec Brian, qui a envoyé ses pistes et tout. Et j'avais un peu rien dit à personne, même les musiciens du reste de l'album, parce qu'on a fait ça 3 mois plus tard. Et en fait, c'était un peu pour le mois de février. Et au mois de mai, en 2024, je vais jouer à Jazz in Comminges, à Saint-Gaudens. Et je joue pour la première fois le répertoire de cet album qui n'était pas sorti encore, en quartet. Et pourquoi pas jouer un... Parce que maintenant, on a un album, il faut... Et pourquoi pas jouer un album avant qu'il sorte, après tout. Donc bref, il se passe ça. Et donc, j'avais parlé à personne que j'avais fait ça. Et pour la petite histoire, donc, je fais ma balance. Et puis là, j'ai une dame de l'équipe des bénévoles qui vient me voir, me donne un certain âge, à la fin de la balance, au bord de la salle, qui me dit « Bravo pour Angel Dust, c'est super !» Mais madame, comment le savez ? Et elle me dit « Mais bah, Brian Jackson va devenir mon gendre. Figurez-vous qu'il va se marier avec ma fille, donc il va habiter à Saint-Gaudens, et je ne le savais pas. » Et là, je me suis dit « Mais c'est génial, il va pouvoir jouer avec nous, quoi !» Et donc, c'est ce qui se passe depuis plus d'un an, quoi. Donc voilà pour la petite histoire avec Brian, c'est incroyable.
0: Et c'est après que tu l'as vu au New Morning que tu l'as rencontré ?
1: Oui, après que je l'ai rencontré au New Morning. Je l'ai rencontré d'abord, après il est retourné aux États-Unis. Il a fait toutes les pistes à distance. Et après je fais ce live à Saint-Gaudens et cette dame m'apprend qu'il va vivre en France. Là je me dis super, donc ça veut dire que je vais pouvoir l'avoir pour ma release party. Et j'en demandais pas tant. Donc déjà il était là pour la release party, mais ce soir c'est peut-être le 6e ou 7e concert qu'on va faire ensemble.
0: Moi, ouais, j'ai vu qu'il n'y en avait pas. Il y a eu Saint-Paul et Trois-Châteaux, ouais, j'ai vu le mois dernier.
1: Ouais.
0: Et il n'y en a pas.
1: Il y en a encore à Zurich qui va être là avec nous. Hein, il était avec nous au Jazz Club Étoile le 5 juin. Bah, il est avec nous ce soir. Enfin, bon. En fait, à chaque concert, j'ai pratiquement une équipe différente. Donc,
0: Mais du coup, j'imagine peut-être que vous étoffez les reprises de son répertoire ou...
1: Parce que du coup, quitte à faire venir Brian Jackson, on joue Angel Dust. Mais du coup, derrière, on joue des morceaux qu'il a joué avec Jay Scott, donc The Bottle, Winter in America, Ladies and John Coltrane.
0: Voilà. Du coup, on se dit naturellement, est-ce qu'il va y avoir, finir par avoir un projet commun sur disque ou c'est pas...
1: Ah ben, j'envoie la bouteille à la mer à M. Brian Jackson.
0: La bottle à la mer.
1: Non, mais par contre, c'est vrai que le prochain, on va faire le volet 3, hein, la suite arrive. Voilà, on va rentrer en studio l'année prochaine et... J'ai envie que Brian soit encore de la partie, mais je ne lui ai pas encore dit.
0: Oui, mais s'il connaît Hubert, il faut le faire venir. Non, aussi.
1: Ah, mais j'ai failli rencontrer Hubert Loos, en fait. Parce que quand j'ai fait le premier Outlaws, je vais demander l'autorisation, même si sur le papier, je n'avais pas forcément besoin. Hein, légalement parlant, je n'étais pas obligé, mais je vais demander l'autorisation. Puis moi, c'est un de mes mentors. J'ai réussi, par du hasard, bref, à avoir son numéro de téléphone. J'ai envoyé un mail et il m'a répondu « Extraordinary Re-Edition » avec mon super accent. J'étais flattée. Et puis, donc l'album est sorti le 28 février 2021. Voilà, je ne vous en dis pas plus, vous avez compris. Et en fait, il devait venir jouer en Europe en juillet 2021. Et il ne jouait pas à Paris, il jouait partout en Europe, mais il m'avait appelé en me disant « Je vais venir te voir à Paris ». Et il était prévu qu'on se rencontre. Mais le confinement est arrivé, mais je perds pas espoir.
0: 2020, ouais.
1: Oui, 2020, pardon. Et je perds pas espoir de le réinviter, de le rencontrer un jour. Mais bon, il commence à vieillir. Bon, on va bien voir. Mais je sais qu'il y a quelques festivals qui peuvent t'intéresser. En tout cas, c'est quelque chose qui n'est pas encore assouvi et tu mets le doigt dessus. Et, et merci, parce qu'il ne faut pas lâcher l'affaire.
0: Exactement. Je te propose de fouiller encore.
1: Ouais.
0: Il y a des CD aussi.
1: Ah ouais.
0: C'est plus là.
1: Ah ok. Je prends un CD.
0: Bouleg.
1: Ah. J'ai adoré ce disque. Mais ça tombe bien qu'on en parle parce que Vanis Lundgren, c'est un autre invité que j'ai sur l'album. Pourquoi j'ai rencontré Nils Sandgren? C'est grâce à Vincent Aubert qui est là ce soir, le tromboniste qui est là, qui est un peu mon grand frère. Il vient de Normandie comme moi, il a 10 ans de plus que moi. Et en fait, toute une génération de Zikos, on est 15-20 musiciens de Caen qui aiment la funk et le groove. Et en fait, Vincent Aubert était notre idole. Il a 10 ans de plus que nous. Et en fait, on faisait des jams. Et Vincent Aubert a relevé beaucoup Nils Sandgren. C'est vraiment son mentor. Et en fait, il nous a appris tous les morceaux de Nils Sandgren en jam. Et donc voilà. Et un jour, par Étienne, merci le New Morning, je propose à Étienne qu'il y avait des hommages au New Morning. Et je voulais pas faire que des projets de compo. J'avais envie de faire tout bien, une petite soirée hommage. Donc je dis à Étienne, mais moi je connais un tromboniste, on pourrait jouer, je connais tout le répertoire de Nils Sandgren, en plus j'ai le tromboniste avec moi, je te fais un hommage à Nils Sandgren. Et là Étienne me dit, mais dans 10 jours il y a Nils Sandgren qui vient jouer, donc t'es bien gentil, ça ne nous intéresse pas. Et en fait, 2 jours avant que Nils Sandgren vienne, Étienne me dit, moi j'ai envoyé ton disque à Nils, il t'invite à venir jouer 2 morceaux ce soir. Et Vincent me dit, bah, je viens t'écouter. Je dis, mais non, c'est grâce à toi, j'aurais aimé qu'ils jouent ensemble. Mmh. Vincent était dans la salle, je jouais avec Nils Sandgren, bah, c'était un truc de fou. Et il est revenu l'année d'après, on a rejoué ensemble, on a même fait 2 concerts avec la Funk Unit. Et donc après, je l'ai invité sur l'album. Enfin, voilà, et il est adorable. Et j'aimerais bien qu'il vienne en live avec nous, c'est pas encore le cas, mais j'ai pas dit mon dernier mot.

0: Ça, j'imagine que c'est formateur quand même en termes d'arrangement et tout ça. Parce que...
1: Bien sûr, l'Islande Angle, c'est massé au par cœur, hein, grosso merdo, un peu dans le.
0: RH Factor, moi je trouve,
1: bien sûr,
0: c'est le RH Factor européen.
1: Ouais, exactement, bien vu. Ouais, ouais. Ah bah oui, au niveau des. Et d'ailleurs, j'ai été influencé dans les compos, etc. Et d'autant plus que j'ai Vincent Aubert qui est avec moi au trombone, tu vois.
0: La classe.
1: Donc évidemment, on est très influencé par Nice et on l'adore.
0: Bon, on a hâte d'être ce soir d'entendre tout ça. Mais en attendant, tu peux.
1: Un autre. Allez, je prends un vinyle. Je prends le dernier. Oh bah ouais, bah non, mais moi ça c'est ma cave, j'ai été élevée par... avec ça, Benny Bopin.
0: Alors c'est Trust d'Herbie Hancock, ouais, pour les
1: sûr.
0: Auditeurs.
1: Ah oui, pardon, Benny Bopin. Alors oui, il y a Hubert Laws. En fait, pourquoi je connais Hubert Laws, c'est avant tout parce qu'il joue avec Herbie Hancock en fait, dans notamment le live Floats. Voilà, et donc en fait, il s'alterne avec Benny Bopin. Et en fait, il y a Hubert Laws et il y a Benny Bopin.
0: Qui joue aussi de
1: j'adore.
0: Flûte.
1: Il joue de la flûte, mais il n'est pas flûtiste de base, alors que Hubert Laws est flûtiste de base. Mais Benny Bopin.
0: Un doubleur.
1: Et d'ailleurs, sur l'album d'avant, mon autre projet Antiloops, j'ai sorti un album de Supernova en 2022, et je reprends un morceau de Benny Bopin qui s'appelle Le Penumbra. Et j'adore Benny Bopin, il est très. Il est, d'ailleurs, ce morceau, je l'ai repris parce qu'il est très fort à la flûte alto. J'adore son son de flûte alto. Donc, yes. Et puis, bah, ça. Comment te dire, ça c'est mon fonds de commerce quoi. Je veux dire, je ferais. Voilà, c'est ce que. Quand j'avais 20 ans, j'écoutais ça comme une folle avec les copains. Il y a Sunlight, Manchild. Manchild, ça a été le premier. Et puis il y a Mr. Hands. Ah, j'adore. Oui. Voilà, ça c'est sur mes. Et puis Floats, le live.
0: T'es tombé tôt là-dedans quand même.
1: Ouais, j'avais 18, 17 ans. Ouais.
0: T'as eu des mentors quoi qui t'ont.
1: Mais parce que les copains que j'ai rencontrés en Normandie, quand je suis rentré en classe de jazz au conservatoire, ils étaient. C'est eux qui m'emmenaient là-dedans, c'était des gros grooveurs, voilà. Et en fait, ça m'a beaucoup parlé, quoi. Parce qu'en fait, il y a de la flûte, puis le son, quoi. Or, le fait qu'il y ait de la flûte, c'est aussi le son de cette époque-là.
0: Parce que tu faisais déjà de la flûte, mais sans connaître la flûte groovy, on va dire.
1: Ouais, j'écoutais Roland Kirk, j'écoutais Rick Dolphy, Youssef Latif, mais la flûte groovy, ouais, c'est venu par Hancock, en fait. Ouais, voilà. Allez, un autre. Ah mais oui. Ah ça j'en parle. Ah, j'adore celui-là. Comment t'as réussi à avoir ce disque?
0: Oh je sais pas. Je...
1: Bah ouais, c'est ça. Jeremy Stegg. Jeremy Stegg dont on va jouer un morceau ce soir, Hopscotch. C'est un morceau que je joue depuis que j'ai 20 piges. Je l'ai jamais enregistré. Et en fait, ce projet Outlaws, j'appelle le projet Outlaws. Hein. Le premier album s'appelle Outlaws, le deuxième album Above the Laws. Troisième album, ça, quelque chose, l'ose.
0: Sur Evan Louis Sweetness.
1: Oui, évidemment. On change pas une équipe qui gagne. Et en fait, le but de ce projet aussi, donc, Franck m'a demandé de continuer. Ça devait être un one-shot, un outlaw. Je voulais juste faire un album de reprise pour me faire plaisir. Oui,
0: bon, mais
1: ça,
0: c'est trop bien.
1: Ah, c'est ce que m'a dit le label. Il m'a dit, tu continues en reprise, mais en gardant la ligne conductrice. Et en fait, je me suis dit, ok, je fais des compos, mais j'ai envie de continuer à rendre. En fait, ce projet, ça va être aussi... rendre hommage à d'autres flûtistes que j'adore. Et Jeremy Stegg, qui est l'extrême du Berlouz. C'est le flûtiste. Bon, peut-être Jethro Tull quand même et Roland Kirk, mais je crois que c'est le flûtiste le plus crade. Et lui, Berlouz est très propre dans son jeu. Ah bah, Jeremy Stegg, son son est dégueulasse. Il va. Non, mais c'est vrai. Et d'ailleurs, moi, je suis un peu comme ça.
0: Quoi, on l'entend saliver quoi.
1: Ouais,
0: c'est
1: bien
0: quoi,
1: sûr.
0: Le son, c'est quoi,
1: il met beaucoup la voix. Il va chercher la disto. Enfin, j'appelle ça c'est le groll. On
0: appelle mais le groll, ouais.
1: Le groll. J'appelle ça la disto de la flûte, tu vois.
0: Mais tu penses que c'est pas voulu, quoi. C'est...
1: Non, mais même dans sa manière d'articuler, etc., c'est beaucoup plus crade que Hubert Laws, qui vient du classique et que c'est très précis, tu vois. Et j'adore Jeremy Stegg, pardon. Et on va vous en jouer un morceau Hopscotch ce soir. J'adore ce morceau.
0: Cool. Voilà. Mais vous. Forcément, la flûte, ça passe par l'apprentissage du classique quand même, vu que c'est un instrument qui a beaucoup.
1: Alors,
0: qui vient de là quand même.
1: Eh ben, bien vu. Voilà. C'était. Moi, mon but quand même, c'était de prouver. Parce que j'ai été un peu rejeté du classique, même si j'ai eu mes diplômes, etc. J'ai fait mon cursus. Mais tu te doutes bien que j'étais un peu rejeté du classique. Donc, à un moment donné, j'ai passé mon DE professeur de jazz. Diplôme d'État, et donc pour passer ce diplôme, il faut faire un mémoire. Et donc j'ai décidé de le faire sur la pédagogie de la flûte jazz, mais en même temps c'était facile, il n'y avait rien qui avait été fait avant, quoi, tu vois. Et mon but, c'était de prouver qu'on pouvait être flûtiste de jazz sans passer par le classique. En même temps, moi, j'ai pas commencé par le classique, mon premier prof était un trompettiste de jazz, mais qui m'a appris quand même le baroque, la musique classique, mais à côté qui m'apprenait le jazz. Et après, quand j'ai voulu en faire mon métier, on m'a vivement conseillé quand même de faire du classique, mais déjà pour la technique, etc. Mais j'adore cette musique, moi, j'adore la musique classique. Le problème, c'est comment elle est enseignée, c'est juste ça le problème.
0: Et, même au conservatoire
1: ben, surtout au conservatoire. Ah. Ça, c'est un autre sujet. Mais, et donc, mon but, quand j'ai fait ce mémoire, c'était de prouver qu'on pouvait faire... Et en fait, ben, au bout du compte, non. Parce que, justement, comme tu viens de le dire, la flûte traversière est née dans l'esthétique classique. Donc, les meilleurs pédagogues pour apprendre la technique de

0: Non,
1: un
0: mais
1: doubleur.
0: bien sûr, il y a Cosson. Et à partir du moment où Huberlos arrive, déjà, il y a un niveau, un petit cran au-dessus, quoi, parce qu'il vient du classique. Alors après, c'est pas donné à tous les flûtistes classiques de pouvoir faire du jazz, parce que souvent, ils sont très ancrés, très formatés, ils ont du mal à s'en sortir. Huberlos, c'est un peu un ovni par rapport à ça. Et tu vois, moi, j'ai fait du classique, moi, j'en ai fait ma spécialité, le jazz. À un moment donné, j'ai arrêté le classique en tant que professionnel. Je donne des cours de classique, etc. Mais là, on m'a appelé pour remplacer dans un orchestre symphonique. J'ai dit, je passe mon tour. Je serais capable de le faire. Il faudrait que je bosse quelques heures. Mais oui, je pense que il faut passer par le classique. Après, c'est passer par le classique, mais on n'est pas obligé de l'enseigner comme on l'enseigne au conservatoire aujourd'hui. Le problème, il vient de la manière d'enseigner qui est hyper fermée, en fait. Cette musique est merveilleuse. Le problème, c'est qu'il y a beaucoup de gens très frustrés qui l'enseignent et il y a un problème avec l'enseignement. On est quand même le seul, les Occidentaux européens, qui apprenons la musique, qui est un art auditif, mais on commence par apprendre à écrire et lire. Dans tous les pays, on commence à l'oreille. On peut comparer la musique au langage maternel. Est-ce que tu apprends à écrire et lire avant d'apprendre à parler? Bon, ben voilà. Et donc, prends un musicien classique,
2: La
0: tu
2: flûte,
0: le
2: c'est...
0: sors, excuse-moi, tu le sors de son contexte, sa partition, il a fait 20 ans de CNSM, il ne sait rien faire. Il y a un gros problème. Mais parce qu'il n'entend pas. Parce qu'on nous apprend à faire de la musique d'abord à écrire avant de savoir entendre. Et ça, c'est un truc des Occidentaux. Et on se prend pour la musique savante, on va donner des leçons aux autres. Va en Afrique, ça se passe pas comme ça. Va en Amérique du Sud, ça se passe pas comme ça. Va. C'est que chez nous. Et on se prend pour le haut du panier. Ça suffit. Et il y a des musiciens qui n'entendent pas. Et qui ont une très grosse technique, mais qui savent juste lire la musique et qui n'entendent rien. Et ça, c'est un gros problème. Voilà.

0: Est-ce que je pioche pour toi?
1: Allez.
0: Parce que celui-là, je pense qu'il va te faire plaisir.
1: Ah. Ah mais oui! Ça, c'est ma Bible. Je peux l'en ramener chez moi? C'est ma Bible. Bah, je ne serais pas ce que je suis aujourd'hui si je n'avais pas écouté ce
0: Alors, livre. C'est Julien...
1: Julien Leroux Gambit.
0: C'est ta Bible, c'est, alors, tu dis?
1: C'est ma Bible, et ça l'est toujours.
0: Alors, pourquoi c'est ta Bible?
1: Parce que j'ai découvert cet album...
0: Dans des églises?
1: Ah non! Non, c'est juste que je l'écoute encore aujourd'hui, et toute mon inspiration vient de là. Et c'est là que j'ai découvert Magic Malik, et si je n'avais pas écouté Magic Malik, je n'aurais pas... Quand j'ai découvert Magic Malik, et notamment avec cet album, et je suis allé les voir en live... La route, elle était tracée.
0: T'avais quel âge, tu t'en souviens?
1: J'avais 16 ans. Voilà. Et Malik est encore mon ami aujourd'hui.
0: Oui, j'allais te demander, vous êtes amis
1: ou... On s'est encore parlé hier. D'ailleurs, il va peut-être écouter cette interview, parce qu'il écoute. Je te passe le bonjour, mon maître. Malik a ouvert une voie, je pense que c'est un des plus grands flûtistes du monde. Et il est passé. Et cet album, quand on parle, là, on voit les premières pages dans Jazz Mag il y a quelques mois. Oh là là! Le nouveau du jazz français, l'électro-jazz. Allô, on était dans les années 2000, l'électro-jazz existait déjà. Mmh. Donc voilà, j'ai rien d'autre à dire. C'est-à-dire, c'est eux l'électro-jazz.
0: Même Laurent Deville avec qui
1: bien sûr, avec l'album...
0: Avec qui est sur ton dernier disque.
1: Bien sûr. Et moi, j'ai écouté ça quand j'avais les années 2000, j'écoutais ça, Eric Truffaz et Laurent Deville. Et quand j'ai fait Antiloops, c'est grâce à ça. Donc tous les gens qui disent que l'électro-jazz, la nouvelle scène française est arrivée aujourd'hui, ben, vous avez un problème de culture, parce qu'il y a 15 ans, on était déjà là en fait.
0: Ça, c'est dit.

0: Et puis, cet album, il faut dire qu'il a, il a marqué des gens de plein d'esthétiques, en fait. Je vois des musiciens qui font de la pop, ils s'en rappellent. Enfin, ça a marqué beaucoup de gens. Et c'était monstrueux. Et puis, je m'en lasse pas. Je le réécoute aujourd'hui, c'est mon meilleur morceau, Conrod. Et quand j'ai monté Antiloupe, j'ai cherché à reproduire Conrod. Et je continue à chercher.
1: Et tu le côtoies aussi, hein, Julien Gros ?
0: Je l'ai croisé. Je l'ai croisé, je le connais moins bien que Malik, je l'ai croisé. Par contre, j'ai eu Maxime Zampiri, un de mes meilleurs. Il a joué avec nous dans Antiloops, quoi. Donc, quand j'ai eu Maxime Zampiri qui arrive dans mon groupe et qui a joué de mes compos en Jungle, j'étais là, parce que c'est, pour moi, c'est un de mes meilleurs batteurs de Jungle. J'ai pleuré. Hein. Mais du coup, à l'époque, quand j'avais 18 ans, j'ai monté mon premier groupe en Normandie. On faisait des reprises de Gambit. Et donc, déjà, électro-jazz, basse, batterie, c'était une guitare, scratch, flûte et sax, et le saxophoniste avec qui j'ai commencé la musique, Nicolas Le Neveu, était fan de Louro et moi j'étais fan de Malik, donc on allait voir le premier concert, on était comme des gamins comme ça, hein. On avait 16 ans, enfin voilà. Mais Julien Louro est un grand musicien.
1: Bon, tu veux du flûtiste alors?
0: Ouais, il va falloir que j'aille manger après. Ah bah oui!
1: Une dame quand même.
0: Mais une dame. Alors, elle pourrait faire partie du prochain album?
1: Non.
0: Ouais, parce que...
1: Alors, Ludivine tient le disque de Bobby
0: Humphrey. En cover. Hein. Mais celui-là, je l'ai énormément écouté. C'est vrai que j'en parle pas assez, mais il est mythique, cet album. Et quelquefois, on cite que dans le dernier album, j'ai fait des morceaux d'elle, mais pas encore. Par contre, on a été influencé. Mmh. Mais par contre, il serait bien d'avoir une petite reprise, Monsieur Etienne, dont je vous ai parlé tout à l'heure.
1: Cette période des frères Mizel, avec le son très particulier et excellent.
0: Voilà. Et il est... Mais d'ailleurs, on avait dans les propositions de Bob Zelos, il y a eu des tentatives de reprise. Il y en avait une qui était bien.
2: J'espère.
0: Oui, mais ouais, tu vois, Etienne est arrivé. Donc, J'espère Country sera peut-être sur le prochain album. Mais pour le savoir, il va falloir... acheter ce nouvel album.
1: Ouais, tu viens de dire que tu devais aller manger, donc je t'en donne un dernier.
0: Allez, un dernier. Il y en avait plein pour Brian.
1: Attends, ils sont où?
0: Un petit peu.
1: Ils sont où? Voilà. C'est celui-là, non? Tu es...
0: Ah bah ouais, bien sûr.
1: Terminé avec celui-là.
0: Bah, mythique, hein. Mythique, et donc là, on revient à notre
1: Alors,
0: premier
1: c'est
0: album.
1: C'est live de Hubert Zelo.
0: On revient à Modadji. Ah, on va pas le jouer ce soir. Mince. Modadji est sur le premier album, j'adore. Et en fait, Modadji, le début, donc Outlaws, pourquoi je me suis mise à avoir envie de faire cet album? C'est parce que c'est au caveau des oubliettes que François Faure, qui gérait les jams du jeudi, que j'adore, et en fait, j'osais pas aller en jam parce que j'arrive pas à retenir les thèmes. Tu vois? Et donc, quand j'allais en jam, toujours je faisais des colliers solo et tout, et là, qu'est-ce que tu veux jouer? Puis, voilà. Et en fait, François Faure me dit un jour, bah, viens ouvrir la jam avec moi, parce qu'on ouvre la jam, on fait quelques morceaux. Et c'est François Faure qui... Moi, je connaissais Hubert Loos, plutôt sur les albums jazz, tu vois, même avec Herbie Hancock et même les albums Free, etc. Je connaissais pas sa période 70s funk, parce que il jouait tellement avec beaucoup de gens à cette époque-là que ses albums en solo sont un peu passés à la trappe. Et donc, François Faure me dit, bah tiens, je te fais écouter deux morceaux, Modadji et Downriver. D'ailleurs, on va pas les jouer ce soir, ça va pas du tout. Peut-être le jouer, je vais changer la setlist.
1: Pour le rappel.
0: Voilà, et Modadji, on croirait que c'est un morceau d'Herbie Hancock d'ailleurs, tellement qu'il me fait penser à Butterfly en fait. Il fait penser à...
2: C'est pas des brosines d'ailleurs.
0: Peut-être. Mais voilà, donc Modadji. Mais voilà, cet album est mythique, je l'ai à la maison, je l'ai beaucoup écouté. Et je l'adore, et je pense qu'il est mythique pour beaucoup de gens, Bob James évidemment. Et voilà.
1: Merci Ludivine.
0: Merci à vous.
1: J'espère que ton rêve se concrétisera et que tu joueras avec Hubert.
0: Bah ouais, bon, on va y travailler. Merci beaucoup à vous, c'est chouette.
1: Et d'avance, merci pour le concert, là. Je sens qu'on va kiffer.

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2: Salut les amis, c'est Philippe, c'est British Connection. Je suis très très très heureux de vous retrouver. J'espère que vous êtes en pleine forme. Un album de la semaine, Odonota X1, c'est le dernier album. La série live de Waterboys Blur, de titre pour le prix d'un Y Squad. Gilles de Kerdren nous parlera du premier album des Stranglers. Nouveauté avec Dynamite Shaker, classique avec les Knacks, découverte avec Tim Mims. Il y aura des morceaux de Berry Renoir, Suxy and the Banshees et bien d'autres. Bienvenue, on est ensemble pour 2 heures de rock. Oui, d'excellent rock. Et on débute avec ce titre d'Arcade Fire. Le groupe s'est retrouvé à Budapest pour enregistrement de ce morceau avec un véritable orchestre militaire hongrois, masculin. Et oui, les chœurs de ce titre, No Cars Go, Arcade Fire dans British Connection.

Et puis, à la fin de la tournée de Synchronicity, le groupe Police est épuisé. Ils font un break et puis en 86, ils se disent « Tiens, si on réenregistrait nos gros cartons ?» Malheureusement, Stewart Copeland, le batteur, se casse la clavicule et impossible de jouer de la batterie. Donc, ils utilisent une batterie électronique, plus simple, plus efficace. Et ça donne ça. « Don't Stand So Close To Me », 1986, de Police dans British Connection. «

0: ça va ou pas?
1: Et quel est le rapport entre ces trois groupes, ACDC, INXS, Midnight Oil? Oui, oui, oui, ils sont tous les trois australiens. Et la semaine prochaine, dans l'émission, je recevrai Emmanuel Schirange. Il nous parlera du rock australien, c'est un gros, gros spécialiste du genre. Midnight Oil, les voici dans British Connection, All the Time of Writing.

0: C'est la première partie de l'album de la semaine. Il s'appelle Odonotra X1. Ils viennent de Limoges. Et oui, Medicine Sun, c'est le nom de l'album. Un univers très construit entre stoner, psychédélisme et rock progressif.
1: Alors, Eagle, c'est le premier morceau qui ouvre l'album Medicine Sand, qui est un concept album autour des civilisations amérindiennes, notamment avant l'arrivée des Blancs. Et Eagle, c'est un morceau qui fait référence au fait que les Amérindiens avaient besoin d'avoir un animal fétiche. Ça se passait en général au passage à l'âge adulte. Donc, en général, il y avait plusieurs manières de faire. Une des manières, c'était de partir s'isoler dans les montagnes et jeûner pendant plusieurs jours jusqu'à ce qu'ils aient la vision de l'animal fétiche qui allait les protéger toute leur vie.

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1: Salut à tous, c'est Témis. Dans une époque ultra polarisée, où tout doit être noir ou blanc, et où la nuance n'a plus sa place, avec Témis, on a choisi de prendre le contre-pied. Je vous propose de découvrir le premier single d'un projet résolument rock, dans lequel les mélodies occupent une place centrale, et les textes explorent le désir d'ailleurs, la fuite du temps et l'urgence de vivre. I Wanna Get High, c'est maintenant dans British Connection.

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deuxième heure de British Connection. Cette fois-ci, une demi-heure plus post-punk, plus sombre. Avec par exemple ce groupe, un des groupes de ces 20 dernières décennies, mais plus important à mon avis, un son britannique mais profondément français. Il écoute Joy Division, Killing Joke, ses frustrations, Inside British Connection.

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Alors, je vous ai écouté ça de Derrière les Fagots. Ce titre est immense. C'est une version inédite de Dear Prudence. Mais Dear Prudence, on la connaît, la version de Siouxsie et des Banshees. À l'époque même, eh bien, c'était Robert Smith à la guitare, oui. Mais à l'origine, en 68, qui a écrit ces chansons? Bien, c'est John Lennon lors de son exil en Inde. 83 Siouxsie, 68 John Lennon. Et voici tout de suite Dear Prudence en British Connection, Siouxsie and the Banshees.

Cet artiste fut le premier à signer sur le label Mute, celui de Depeche Mode. D'ailleurs, Depeche Mode a fait de nombreuses de ses premières parties en Angleterre. Si vous aimez la cold wave, le post-punk, voici Fat Gadget, Under the Flag dans British Connection.

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1: Also the Trees, tournée européenne, passant par la France. Le 10 février à Nancy, le 11 à Besançon, le 12 à Lyon, le 13 à Cognac et le 14 février à Clermont-Ferrand. Les voici dans British Connection, Beautiful Silence.

0: Dernière partie de cet album de la semaine, Odo Nota X1, l'album Medicine Sound, 7 titres, 44 minutes de bonheur.
1: Tribe, c'est un morceau qui parle du lien très fort qu'il y a entre la tribu, le corps et le paysage. Et donc, c'est un morceau qui parle du paysage comme un corps et du corps comme un paysage. Et ma façon de chanter sur ce morceau est très aérée, très aérienne. Et c'est une façon un peu d'emprunter au vent qui traverse ce décor, ce paysage.

0: deux morceaux en concert dans British Connection.
1: The Waterboy, Curl Call Johnny, Pink Pog Festival, Pays-Bas, mai 1986. Blur, Song 2, Stade de Wembley, 9 juillet 2023.

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Oui, je vous ai ramené ça des EOS des États-Unis. To Earth, Beat As One de U2, spécial mix américain. Et puis on y retourne aux États-Unis avec Blanks 77. C'est du street punk qui reprend du Nirvana.

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2: Et pour cette première de la saison, urgence punk dans British Connection, avec V-Squad emmené par la charismatique Becky Bondage, deux morceaux Last Rockers, enchaînés à You'll Never Know. Oh.

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1: Voilà les amis, la première de British Connection, c'est terminé pour aujourd'hui. J'espère qu'elle vous a plu et on va se retrouver la semaine prochaine, ici même, sur votre radio favorite pour une meilleure émission encore. Et puis en attendant, ne l'oubliez pas, British Connection, c'est votre émission rock qui passe ce qu'on n'entend pas sur les radios rock. Allez, salut!

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2: The Stranglers Ratus Norvegicus. Mais que fait cette pochette au milieu de toutes les autres, étalée sur la moquette de la chambre de mon grand frère? Et moi, qu'est-ce que je fous là, en cette année 1978, année de mes 14 ans, avachi au milieu de cette bande de vieux babas d'au moins 18 ans? Je fais semblant d'aimer ce qu'ils écoutent. Yes, Gong, Mahavishnu Orchestra, Weather Report, Zappa. Et tandis que je m'approche de cette pochette qui, je le sens, va m'emporter dans un autre monde, je n'entends déjà plus mon frère qui tente de me retenir. Laisse tomber, c'est qu'un groupe de punk. Ratus Norvegicus, premier album des Stranglers, des punks qui ne l'ont jamais été parce que trop vieux et qu'ils avaient un clavier, mais qui, à l'instar de Dr. Feelgood ou de Motorhead, ont profité du Summer of Hate pour sortir la tête de l'eau ou des égouts en ce qui concerne les Étrangleurs. Enfin, un nom de groupe qui claque. Ratus Norvegicus, c'est aussi le nom de ce rat qui court depuis le dos de la pochette pour se glisser sur les deux vignettes du disque jusqu'à vous traîner dans son repère pour une dernière morsure, Down in the Sewer. Le rat sera longtemps l'emblème des Stranglers, même s'il y en aura d'autres, aussi glauques et interlopes, comme le prophétise la photo à l'intérieur du disque. Hugh Cornwell, qui tient une poupée par la main, on se souviendra plus tard de Bring on the New Biles, le Men in Black qui regarde par la fenêtre, Dave Greenfield, qui tient un chat sur ses genoux, ça rappellera Féline, qui annonce en tout cas Féline. Manque The Raven et la folie, mais ils ne sont sûrement pas loin tant l'ambiance confine à une sauvagerie prête à vous sauter au cou. Une dernière découverte ou révélation se cachait dans un dernier détail de la pochette. Le nom du bassiste, Jean-Jacques Burnel. On pouvait donc être français et jouer dans un groupe punk anglais, rouler en triomphe Bonneville, être ceinture noire de karaté, lire Mishima, s'autoproclamer Euroman et attacher les journalistes avec du gros scotch autour d'un des piliers de la Tour Eiffel. Pendant très longtemps, je me suis rêvé d'être tout ça, moi aussi. Du coup, j'ai longtemps roulé en XT500, été ceinture marron de karaté Shotokan et bassiste au sein d'une multitude de groupes. Par contre, je n'ai jamais eu l'occasion de scotcher un journaliste autour d'un des piliers de la Tour Eiffel. See you in the sewer.

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Ah, c'est bon, c'est le tout nouveau Dynamic Shaker, un nouveau single par le vide. Et puis si vous aimez ce groupe français, allez sur la page Facebook de British Connection. Il y a pile un an, j'avais consacré une émission sur un bouquin qui leur est destiné. Vous pouvez écouter le podcast, il est très très très très sympa. Puis ce groupe, est-ce qu'on... je dois encore vous le présenter? Au moins, ils n'aiment pas la soupe, ça on le sait. Voici les Berrurines Noires dans British Connection.

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1: Il nous a quittés il y a un petit peu plus d'un an, le chanteur de Comité Insect, Carl. Ce titre prend tout son sens, prend toute sa dimension. Que restera-t-il de toi, Comité Insect en British Connection?

Salut, c'est Laurent, ex-batteur de Dealer. Le LP Mangeur d'images sera album de la semaine dans la prochaine session de British Connection. En attendant, je vous propose d'écouter Tout ce fric à côté.

0: C'est la deuxième partie de l'album de la semaine. L'album s'appelle Medicine Sun. Il vient de sortir Odonota X1, troisième album, entre culture autochtone d'Amérique du Nord et plus particulièrement l'univers Sioux.
1: Alors l'Inde, c'est une chanson qui a été écrite en Lakota. C'est une langue Lakota, c'est des Amérindiens du nord du continent américain, des Indiens des plaines et des montagnes, plus des plaines. Et donc c'est une chanson qui fait référence au respect qu'avaient les Amérindiens pour la nature. Pour eux, il fallait vraiment respecter la nature parce que pour eux c'était un tout, ils faisaient partie d'un tout. C'est-à-dire qu'ils n'étaient pas maîtres de la nature, mais ils étaient partie prenante de cette nature. Je pense que voilà, c'est une des choses qui devraient nous servir maintenant.

Salut à tous et bienvenue sur le WB Japis Radio Show pour l'émission Not Your World, une sélection de 7 titres comportant un mot en commun. Ce mois-ci, c'est Manf, le mot choisi pour l'épisode de Not Your World, et les artistes du mois sont Arcade Fire et leur titre Month of May, mois de mai, qui sera suivi de Georgia Cecil, également avec The Month of May, Liz Cooper et Month of June, ainsi que Metronomy avec Month of Sundays, un mois de dimanche. Oh.

Pour cette suite de Not Your World consacrée au mot month, on écoute Odilei qui chante A Month or Two, un mois ou deux. Local Natives qui interprète Three Months, trois mois, et DEHD avec month pour terminer.

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